0: Merci. Chocolat, merci. Merci.
1: S'il vous plaît. Ce soir, pour ceux qui ne comprennent pas l'arabe, ce ne sont que des chansons pour se rapprocher. Voilà. Go. Ouais.